0: J'ai une question.
1: Bah tiens.
0: Comment on choisit si on est droite ou de gauche?
1: Ça dépend de ta sensibilité.
0: J'ai une question.
1: Bah tiens.
0: C'est quoi ma sensibilité?
1: Ta sensibilité, c'est les choses qui te font de l'effet. Les choses qui te plaisent, qui te font rigoler ou qui te font pleurer. C'est ça, ta sensibilité.
0: Moi, ce qui me fait de l'effet, c'est les trucs phosphorescents. C'est le moment où ça s'éteint dans la salle, avant un spectacle ou avant un film. C'est les guirlandes, les feux d'artifice, le trajet du métro en plein air quand la nuit tombe.
1: J'ai une question.
0: Bah tiens.
1: Ta sensibilité, c'est plutôt la nuit que le jour?
0: Oui, c'est plutôt la nuit, ma sensibilité.
1: Ta sensibilité, c'est plutôt de penser beaucoup aux choses avant qu'elles aient eu lieu? Ta sensibilité, c'est plutôt d'aimer le moment où on prépare une fête? Où on accroche des guirlandes, où on gonfle des ballons? Encore plus que le vrai moment de la fête?
0: C'est ça, oui.
1: Ben, c'est une sensibilité de gauche.
0: C'est quand on gonfle des ballons, la sensibilité de gauche?
1: Non. C'est quand on a une attirance pour les choses mélancoliques. Qu'on aime bien avant les choses, après les choses, mais un petit peu moins pendant les choses.
0: C'est bien ce que je disais, c'est quand on gonfle des ballons, alors.
1: C'est ça, c'est quand on gonfle les ballons avant la fête, et puis après, quand tout le monde est parti, quand on ramasse les serpentins, quand quelqu'un dit c'était bien, tout le monde avait l'air content. Tiens, il y a quelqu'un qui a oublié son écharpe sur le canapé, ça doit être Simon. La sensibilité, c'est quand on a une petite idée de qui a pu oublier son écharpe sur le canapé.

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Dès les premières mesures de l'orchestre, la salle retient son souffle. Une musique rythmée et entêtante emplit progressivement le théâtre. « J'ai l'impression de voyager à bord d'un train !» murmure Léo à l'oreille de Bella. Il s'enfonce dans son siège et ferme les yeux pour se laisser conduire dans un décor imaginaire.

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0: Flash McQueen.
1: Flash McQueen.
2: Sèche-moi vite ces grosses larmes. Il ne va pas aller au bal avec les yeux rouges.
1: Bal ? Il n'y a plus de bal.
2: Si, tu vas y aller. Mais dépêchons-nous, parce que même la magie, ça prend un certain temps.
1: La magie ?
2: Regarde. Mais que diable ai-je bien pu faire de ma baguette magique ? J'étais pourtant certaine.
1: Une baguette magique ?
2: Curieuse, ça. Je la mets toujours.
1: Oh, mais alors vous êtes certainement
2: ta marraine, la bonne fée ?
1: Bien sûr.
2: Bon, alors où est-elle, cette baguette ? Oh ! Suis-je bête ? Je l'avais rangée.
3: T'as vu ça, Gus ?
4: Comment elle a fait ?

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0: Joe, mon pauvre.
1: Mais c'est marrant, mon pauvre vieux. Fais mieux. Allez, allez, allez,
0: vas-y. C'est pas difficile.
1: On va voir.
0: Voilà, voilà. Je me pense. Rencontrant un jour, rencontrant, c'est idiot, j'ai oublié les paroles, attends, rencontrant, c'est ma, rencontrant,

0: péril entre eux et ces grands Big Jim qui se croient forts et virils parce qu'ils ont un bras mobile.
1: Doom, doom, doom, doom.
2: Oh bah pourquoi tu dis doom?
1: Non, je dis jamais doom.

0: Ah bah pourquoi tu
1: oui,
0: dis
1: bon. Ok, là je dis Doom, d'accord.
2: Ouais, c'est pas mal, c'est peut-être dommage que ce soit toi qui chante celle-là, mais je sais pas, mais...
1: Ouais, enfin, j'aimais bien ma voix,
2: juste
1: mais enfin...
2: Oui, non, mais c'est juste une question de,
1: attends, parce que
2: de commercialisation.
3: Sinon, moi, j'ai une idée, en fait, parce que j'ai écrit une... J'ai
2: ouais,
3: écrit
2: non, une ça, non, ça m'intéresse pas.
1: Et qu'est-ce que... Quoi, Firmin, qu'est-ce que... Déjà, tu nous interromps, là, on est en train de...
2: On travaille, là, c'est...
1: Qu'est-ce qu'il y a?
3: Bah, je sais pas, vous recherchez des chansons, enfin, des singles, mais
1: oui, j'ai... quel rapport avec toi?
3: En fait, j'ai écrit, j'ai enregistré une chanson, je peux vous la faire écouter, si...
2: Oui.
1: Ouais, mais là, moi, je dis qu'il est 15h30
2: ouais,
1: et moi,
2: voilà,
1: je
2: bientôt la fin de la journée là.
1: Ça va être limite quoi. Ouais,
2: bon,
1: bah, vas-y.
2: Pour faire plaisir à tonton alors, hein, mais.
4: Trois heures.

0: du doigt Wuxi. Pas la prise du doigt Wuxi.
1: Oh, tu la connais cette prise?
0: Inventée par maître Wuxi à la troisième dynastie, oui.
1: Oh, alors tu dois savoir ce qui se passe quand je fléchis mon petit doigt.
0: Non, non, non.
1: Tu sais ce qu'il y a de pire dans cette prise? Ce qu'il y a de pire, c'est d'avoir à nettoyer après.
0: Ok, ok, on se calme.
1: Et maintenant, écoute bien, panda, ou Goué, t'as peut-être choisi. Mais quand j'en aurai fini avec toi, je te promets que tu regretteras qu'il t'ait choisi. Est-ce que c'est clair?
0: Oh, oui, c'est clair. Très clair, tellement clair.
1: Bon. J'ai très hâte de commencer.

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0: Je suis Adam, prince d'Eternia, défenseur du secret du château des ombres. Lui, c'est Kringer, mon tigre domestique. Mon secret, c'est de posséder une force fabuleuse depuis le jour où j'ai levé mon glaive magique en criant « Par le pouvoir du crâne ancestral !» Je détiens la force toute puissante. Kringer se transforme alors en tigre de combat. Et moi, je deviens Musclor, l'homme le plus fort qui ait existé jusqu'ici. Les seuls à connaître mon secret sont la sorcière, le maître d'armes et Orko. Ils m'aident tous les trois à défendre le château des ombres contre les forces du mal.
1: Merde, la ferme, on me dit pas la ferme, c'est moi qui dis la ferme. Quoi? Allô?
2: Oui, bonsoir. Je voudrais une royale avec un peu de tout. Anchois, jambon, fromage, champignons.
1: Luca!
2: Oh, salut patron. Mais qu'est-ce que vous faites? Vous travaillez chez un livreur de pizza?
1: Raccroche ce téléphone!
2: Mais j'ai faim!
1: Oh!

0: On a trouvé un ours. Un vrai ours qui vient du Pérou.
1: Oh, c'est bien, trésor.
0: Vous n'avez pas l'air surprise.
1: Oh, j'ai arrêté d'être surprise quand ils ont inventé le four à micro-ondes. Mais je ne te crois pas pour autant.

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0: anniversaire à moi.
1: À qui?
0: À moi.
1: À vous.
0: Un joyeux non-anniversaire à vous.
1: À moi.
0: Mais oui.
1: À moi.
0: Buvons du thé, encore du thé, en nous souhaitant, mon cher, un joyeux non-anniversaire, mon

0: qu'un anniversaire. Ah, parents.
1: Un anniversaire seulement par an.
0: Oh, mais il y a 364 non-anniversaires.
1: Aujourd'hui, nous fêtons un de cela.
2: Alors, c'est aussi mon non-anniversaire aujourd'hui.
1: Bien sûr.
0: Oh, que le monde est petit, Dieu du ciel.
1: Alors, dans ce cas, un joyeux non-anniversaire.
2: À moi.
0: À vous.
1: Un joyeux non-anniversaire.
2: À moi.
1: À vous.
0: Soufflez très fort sur la bougie et le vœu s'accomplit.

0: Mais quel est ce bruit bizarre qui vient de mon placard? Est-ce un méchant lézard qui affûte ses dents? Ou bien un léopard qui se change en serpent? Une armée de cafards qui compte se guerrier juste avant de m'attaquer.
1: Bizarre, bizarre, c'est quoi ces bruits bizarres?
0: Ce serait bien le vent. Allez, pas de panique. Et puis c'est pas gênant, ça fait de la musique.
1: Bizarre, bizarre, c'est quoi ces bruits bizarres? 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
0: C'est pas du tout le vent. C'est quoi ces bruits bizarres? C'est peut-être un guépard, caché dans le placard, attendant le moment pour foncer dans le noir.

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C'était pas plus tard que ma... La laitière et le pot au lait. Perrette, sur sa tête, ayant un pot au lait, bien posé sur un coussinet, prétendait arriver sans encombre à la ville. Légère et courvêtue, elle allait à grands pas, ayant mis ce jour-là, pour être plus agile, cotillon simple et souliers plats. Notre laitière, ainsi troussée, comptait déjà dans sa pensée tout le prix de son lait, en employait l'argent. Achetait un 102, faisait triple couvée. La chose, elle était bien par son soin diligent. Il m'est, disait-elle, facile d'élever des poulets autour de ma maison. Le renard sera bien habile s'il ne m'en laisse assez pour avoir un cochon. Le porc à s'engraisser coûtera peu de son. Il était, quand je l'eus, de grosseur raisonnable. J'aurai, le revendant, de l'argent bel et bon. Et qui m'empêchera de mettre en notre étable, vu le prix dont il est, une vache et son veau, que je verrai sauter au milieu du troupeau? Perrette, là-dessus, saute aussi, transportée. Le lait tombe. Adieu, veau, vache, cochon, couvée. La dame de ses biens, quittant d'un œil mari, sa fortune ainsi répandue, va s'excuser à son mari, en grand danger d'être battue. Le récit en farce en fut fait, on l'appela le pot au lait.

0: Linton n'avait jamais encore assisté à un déjeuner de Noël préparé par Madame Bird. La table regorgeait de bonnes choses. Pour commencer, il y avait de la dinde qu'il fit disparaître aussitôt. Elle fut suivie par de petits pâtés en croûte, qui prirent le même chemin. Mais le clou du festin fut le pudding de Madame Bird, accompagné d'une crème anglaise.
1: Eh bien, Paddington, que penses-tu de mon dessert?
2: Ah, c'était vraiment délicieux, Madame Bird. Mais il y avait un os dans mon pudding.
1: Un os, c'est impossible. Il n'y a pas d'os dans le pudding.
2: Ah, il y en avait un? C'était très dur. J'ai failli me casser une dent.
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0: Ne plus jamais avoir d'amis, ne plus croire en l'amour d'autrui, est le seul moyen qu'il crut pour ne jamais être déçu.
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0: comme ça, t'es toute cramée.
1: Michel, qu'est-ce que tu fais dans la cuisine? Il y a plein d'objets dangereux. Allez, file.
2: Oui, maman.
1: Oh, c'est bien. T'es gentil, mon ange.

0: bien fait.
1: Michel, je ne veux pas que tu touches aux oiseaux. Je te l'ai déjà dit. Tu peux attraper plein de maladies.
2: Oui, maman.

0: J'ai toujours pas compris ce que ça voulait dire, la bourre-partie.
1: Écoute, la bourre-partie, ça veut rien dire en français. Voilà, ça ne veut dire quelque chose qu'en Angleterre. C'est comme le colorant rose dans les gâteaux à la banane. Comme les blagues de Benny Hill quand il est déguisé en chinois. Ça ne veut dire quelque chose qu'en Angleterre. Si on devait le traduire en français, on dirait de gauche. Et encore, même pas. On dirait même pas ça. Et de toute façon...
0: De gauche ?
1: De gauche, oui.
0: Comme le poulet du dimanche ?
1: Comment ça, comme le poulet du dimanche ?
0: Papa, il dit ça des fois le dimanche. Il dit, oh là là, ce poulet, il est bon. On dirait qu'il est de gauche.
1: Oui, bon, bah, ça, c'est ce que je disais. Voilà, ça dépend des goûts. Je savais pas que ton père était... je savais pas que vous mangez du poulet tous les dimanches.
0: Et de droite, ça existe pas ?
1: Ah si, si, si, ça existe.
0: Du poulet de droite ?
1: Comment ça, du poulet de droite ?
0: C'est comment, le poulet de droite ?
1: Tu veux savoir ?
0: Ben oui.
1: C'est un poulet qui a eu des valeurs toute sa vie. Des valeurs de droiture, des valeurs morales, des valeurs de travail. Un poulet qui a gravi les échelons de la société à la sueur de son front. Un poulet qui s'est lavé les dents chaque soir, vraiment, vraiment, pendant 3 minutes. Et pas 45 secondes. Un poulet qui a mangé 5 fruits et légumes par jour. Un poulet qui sait faire un massage cardiaque à une dame âgée qui tombe par terre dans la rue. Un poulet qui a le regard tourné vers l'avenir, qui a bien placé son argent, qui trouve que la Marseillaise est une jolie chanson. Un poulet qui se rase de près et dont la maman poulet trouve qu'il est très bien coiffé.
0: D'accord, d'accord. Donc de gauche, ça veut dire qu'il se lave les dents seulement pendant 45 secondes.
1: Ben voilà.
0: Dans la famille, on est tous de gauche, alors.
2: Oh, maman, je n'ai pas le temps de danser. J'ai encore tellement de choses à faire.

0: L'air est calme, propice à une promenade sur le pont du bateau. Mais une brise taquine fait voler un chapeau jusqu'au pied du maestro, celui de l'élégante danseuse de la cour. Le musicien s'en amuse, il le ramasse et rejoint la jeune femme près du bastingage. Django, dit-il. Bella, répond-elle. Je parlais de vous ce matin même, sans doute avec votre plus jeune admirateur. La vie est décidément pleine de surprises. Pleine de surprises et fort exquise, renchérit le maestro. Et si vous me parliez de ce jeune admirateur autour d'un thé, ne serait-ce pas une bonne idée ? Sous le charme du musicien, Bella acquiesce et glisse son bras sur son.
1: Sans chanson d'amour, serions-nous vraiment des manchots ? Mes chers petits, ce n'est pas une matière que je peux vous enseigner. Est-ce que quelqu'un sait pourquoi ? Quelqu'un ?
2: Oui, moi je sais, madame. Parce qu'il faut qu'on trouve notre chanson d'amour nous-mêmes.
1: Bravo, Gloria !
2: C'est notre voix intérieure.
1: Oui !
2: C'est ce qu'on est vraiment.
1: Oui, merci, Gloria. Excellent, fabuleux. Bon, maintenant, ne bougez plus, les enfants. Attendez un moment et laissez-la venir à vous.
3: Je la veux !
1: Chacun son tour, oui ? C'est Mou ?
4: 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Et arrête de me prendre la totée.
1: Oh, splendide, splendide. Ça donne envie de se trémousser.

0: Oui.
1: Tu peux me raconter une histoire avec plein d'animaux, s'il te plaît?
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0: Est-ce que tu vas à la piscine?
1: Il y a une piscine dans la piscine de mon papy et il y a un requin.
0: Oh, il y a un requin dans la piscine?
1: Oui, et il a mordu mon papa dans son pied.
0: Dans la piscine de ton papy.
1: Et j'ai décidé de plus jamais aller dans cette piscine avec mon père.
0: Mais on peut pas le pêcher, ce requin?
1: Non, mais j'ai essayé sur toutes les cannes à pêche, mais ça n'a pas marché.

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0: crois pas qu'il faudrait prévenir le maître ?
1: Le maître ? Mais tu vois bien qu'il est occupé, le maître.
0: Ah, bon.
1: Tu ne comprends rien à sa façon de se concentrer.
0: Regarde. Et ça ?
1: Et alors ?
0: Et alors, on est presque à 200 milliards.
1: 200 milliards de quoi ?
0: 200 milliards de globules rouges. C'est notre production quotidienne, celle du corps humain.
1: Qu'est-ce qui se passe ?
0: Pas, non? Et le respect du matériel, t'as entendu parler, gros malin? Il y en a un de trop, maintenant.
2: Non, mais ne vous inquiétez pas, les enfants. La vie, c'est d'abord l'ordre, d'accord? Et on n'est quand même pas à une unité près.

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0: dérange pas de prolonger l'exécution.
1: À ta santé.
2: Non merci, Eddie, je freine l'alcool.
1: Bois ce verre.
2: Mais je ne veux pas de ce verre.
1: Il ne veut pas de ce verre. Il veut.
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2: Écoute, quand je dis je veux, ça veut dire je veux.

0: Miam, miam, miam, il est midi.
1: Sun Junior.
2: Ma chère Simone, il y a quelque chose qui me...

0: Un extrait de Mathilda de Roald Dahl. De loin en loin, il arrive qu'on rencontre des parents qui ne manifestent pas le moindre intérêt pour leurs enfants. Monsieur et Madame Vertdebois appartenaient à cette espèce. Ils avaient un fils, appelé Michael, et une fille du nom de Mathilda, et considéraient cette dernière à peu près comme une croûte sur une plaie. Une croûte, il faut s'y résigner jusqu'à ce qu'on puisse la détacher, s'en défaire et la bazarder. Monsieur et Madame Vertdebois attendaient avec impatience le moment où ils pourraient se défaire de leur petite fille et la bazarder en l'expédiant de préférence dans le comté voisin ou même plus loin. Il est déjà assez triste que des parents traitent des enfants ordinaires comme s'ils étaient des croûtes ou des corps aux pieds. Mais cette attitude est encore plus répréhensible si l'enfant en question est extraordinaire. J'entends par là aussi sensible que doué. Mathilda était l'un et l'autre, mais par-dessus tout, elle était douée. Elle avait l'esprit si vif et si délié et apprenait avec une telle facilité que même les parents les plus obtus auraient reconnu des dons aussi exceptionnels. Mais monsieur et madame Vertdebois étaient, eux, si bornés, si confinés dans leurs petites existences étriquées et stupides qu'ils n'avaient rien remarqué de particulier chez leur fille. Pour tout dire, fût-elle rentrée à la maison en se traînant avec la jambe cassée, qu'il ne s'en serait pas aperçu. Le frère de Mathilda, Michael, était un garçon tout à fait normal, mais devant sa sœur, je le répète, vous seriez resté comme deux ronds de flan. À l'âge d'un an et demi, elle parlait à la perfection et connaissait à peu près autant de mots que la plupart des adultes. Les parents, au lieu de la féliciter, la traitaient de moulin à paroles et la rabrouaient en lui disant que les petites filles sont faites pour être vues, mais pas pour être entendues. À 3 ans, Mathilda avait appris toute seule à lire en s'exerçant avec les journaux et les magazines qui traînaient à la maison. À 4 ans, elle lisait couramment et tout naturellement se mit à rêver de livres. Le seul disponible dans ce foyer de haute culture, la cuisine pour tous, appartenait à sa mère et lorsqu'elle l'eut épluché de la première page à la dernière et appris toutes les recettes par cœur, elle décida de se lancer dans des lectures plus intéressantes. « Papa, dit-elle, tu crois que tu pourrais m'acheter un livre ?»«
1: Un livre, dit-il. Que veux-tu faire d'un livre, pétard de sort ?»
0: Le lire, papa.
1: Et la télé, ça te suffit pas? Vain Dieu, on a une belle télé avec un écran de 56. Et toi, tu me réclames des bouquins. Tu as tout de l'enfant gâté, ma fille.

0: Papa,
1: ouais.
0: C'est quoi un zombie?
1: Eh bien, un zombie, c'est quelqu'un qui est mort, mais qui regrette. Alors il revient, tant bien que mal.
0: Et c'est gentil un zombie?
1: Pas tous, mais celui qui est dans la chanson, il est à croquer. Mais par

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0: Pendant ce temps, Jean-Pierre, seul chez lui, écoutait au dehors les bruits de plus en plus forts qui venaient du village. Il se dit
1: « Ça y est, les Fanqués ont attaqué !»
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0: Vous reconnaissez bien l'enregistrement de l'entretien que vous avez mené auprès de Madame Voiter?
1: Oui.
0: On a clairement l'impression qu'elle veut pas parler d'elle, alors que, bon, c'est pour ça que vous êtes venu.
1: J'étais pas venu parler d'elle, mais de son travail, de ses livres.
0: Oui, mais en déviant la conversation comme ça du sujet que vous tentiez d'aborder, qu'est-ce qu'elle cherchait, d'après vous?
1: Bah, on l'entend, non? Elle me pose des questions sur moi. Je pense que ça lui plaisait plus de parler de moi que d'elle, que ça...
0: Mais vous aviez l'impression qu'elle vous incitait à parler de vous?
1: Incitait? Non, je dirais pas ça. Non, elle me manipulait pas, elle se laissait aller. C'était naturel, elle avait l'air d'apprécier la conversation.
0: Ouais, vous dites, elle se laissait aller. C'est vrai, on l'entend vous servir un verre de vin au début de l'entretien à 13h45. Est-ce qu'elle avait déjà commencé à boire quand vous êtes arrivé?
1: Oui, je crois.

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0: m'habille, je m'habille. On y va.
1: Attends un petit peu. Tu es déjà tout habillé. On va y aller. Mais avant ça, j'ai quelque chose de très important à te dire. J'aurais voulu que ton cœur se solidifie encore avant de te lâcher dans la nature. Chaque battement de ton cœur est un petit miracle. C'est fragile, ce bricolage.
0: Je sais.
1: Il y a trois règles que tu ne devras jamais oublier.
2: Ne pas toucher à mes aiguilles, je sais aussi.
1: Oui, mais aussi maîtriser ta colère. Et la troisième, celle dont je ne t'ai jamais parlé, est la plus importante. Tu ne devras jamais, au grand jamais, tomber amoureux. C'est pourquoi je redoute tant le moment de t'emmener en ville.
2: C'est tout?
1: Tu en mourrais sur le champ. Tu ne supporteras jamais la charge émotionnelle et physique que provoque l'amour.
2: Je sais, mon cœur ressemble à un jouet, mais on ne doit pas jouer avec.
1: Je ne plaisante pas, Jack.
2: Oh, mais comment veux-tu que je tombe amoureux? Je ne sais même pas ce que c'est, l'amour.
3: Attention, les champignons! Les limaces sont en charge!

0: Bonjour à toutes et à tous, merci d'être à l'écoute du son unique et bienvenue dans Récap, l'émission du club radio du collège L'Araignétière à Saint-Cloud-sur-Loire.
1: Petit rappel pour les auditeurs et auditrices qui nous rejoignent, nous nous retrouvons tous les deux mois sur l'antenne de Sun pour vous récapituler l'actualité des semaines précédentes qui auraient pu vous passer sous le nez. 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
0: Vous avez compris le principe de l'émission ? Alors restez bien avec nous pour découvrir tout de suite le programme de ce troisième Récap.
1: Récap épisode 3, c'est parti. Pour annoncer l'arrivée de l'été, notre rédac a choisi de clôturer l'année avec un grand récapitulatif sportif, pas facile à dire.
0: De la Formule 1, du cirque, de la trottinette, du e-sport et même de la musique. On vous a préparé un programme musclé.
1: Et justement, pour commencer l'échauffement, on reviendra sur les Jeux Olympiques d'hiver qui ont eu lieu cette année à Milan Cortina avec un quiz préparé par moi-même.
0: Ensuite, pour faire écho à la 10e édition du festival Trottirama qui a eu lieu à Nantes, Kenzie, tu es allée interviewer pour nous une spécialiste locale de trottinette freestyle.
2: Exactement, pour mieux comprendre ce sport, j'ai rencontré Ambre, championne de trottinette et ancienne élève de notre collège.
1: On continuera cette émission avec un autre moyen de transport puisque Thomas nous fera un récap de l'actualité de la Formule 1.
3: Tout à fait. En ce moment, le monde de la F1 se questionne autour de ces nouvelles normes. Je vous explique tout ça tout à l'heure.
0: On poursuivra avec Eve et Lou, qui elles aussi se sont posé une grande question. Mais cette fois, autour du e-sport.
4: Eh oui, grande question. Le e-sport, est-ce vraiment un sport ou non? Pour en savoir plus, nous sommes allés poser la question aux habitants de Nantes.
5: Et bien sûr, on prendra aussi le temps de mieux vous expliquer cette pratique.
1: On continuera cette émission avec un reportage au cœur du club de cirque de notre collège. Là aussi, on se posera une question. Le cirque, c'est un sport ou un art? Mystère.
0: Et comme la musique fait partie intégrante de Récap, pour ce troisième épisode, Aurore, Alix et Margot clôtureront cette émission avec un blind test.
6: Et oui, un blind test spécial musico-sport. Vous allez voir qu'entre musique et sport, il n'y a qu'un pas.
1: Vous l'avez vu, le programme est très physique, alors j'espère que vous êtes bien échauffés pour éviter le claquage. Prêt ? 3, 2, 1...
7: Partez !
0: Vous écoutez Récap, l'émission du club radio du collège L'Araignétière à Saint-Cloud-sur-Loire, qui récapitule l'actualité des mois précédents. Vous l'aurez compris, pour cette émission, dernière émission de l'année, on avait envie de brûler des calories et de gagner en souplesse. En vous parlant de sport.
1: Et côté sport, il s'est passé plein de choses, plus ou moins proches de chez nous. On va d'abord revenir sur l'info la plus éloignée de notre collège avec les JO de Milan Cortina. Et pour l'occasion, je vous ai préparé un petit quiz sur les infos insolites de ces JO d'hiver.

0: Premièrement, vrai ou faux? Un chien loup a débarqué lors de l'épreuve de sprint par équipe féminin en ski de fond. Vrai ou faux?
1: Je pense vrai, hein.
0: Vrai.
2: Moi, je vrai, car c'est insolite.
3: C'est faux.
0: Un faux et quatre vrais. Bah, en fait, c'est vrai. Il s'appelle Nazgûl. Ensuite, vrai ou faux, le village olympique a été en rupture de préservatif.
1: C'est vrai, j'ai entendu aux infos.
2: Aucune idée.
0: Ok.
4: Aucune idée.
0: Les autres? Eh bah, c'était vrai. Les organisateurs ont dû refaire des réserves après seulement quelques jours à cause d'une demande exceptionelle. Ouais. Ensuite, vrai ou faux, un célèbre influenceur italien s'est infiltré dans la cérémonie d'ouverture déguisé en bénévole et est apparu quelques secondes à la télévision nationale. Vrai ou faux?
4: Vrai.
2: Quand je suis trop facile, je vais dire faux.
0: Alors,
1: je pense que c'est vrai.
4: Vrai.
2: Faux.
1: Je sais pas trop.
2: Vrai.
0: Ok.
2: Vrai.
0: Eh ben, c'était faux, ouais. En fait. Fake news. Ensuite. Vrai ou faux, après avoir reçu une médaille, un biathlète a profité d'une interview pour reconnaître publiquement qu'il avait trompé sa petite amie.
1: Ah, ça c'est sûr que c'est vrai.
2: Alors ça, je pense, c'est trop bien précisé, j'hésite entre... Je veux dire vrai parce que c'est trop précis.
1: Faux, je pense.
0: Eh ben, c'est vrai, il s'agit de Sturla Holmlagred.
2: Ouf, j'avais raison. Deuxième fois.
0: Vrai ou faux, plusieurs athlètes ont montré sur les réseaux sociaux que certaines médailles semblaient déjà rayées, fissurées ou abîmées quelques jours seulement après leur victoire.
2: Moi je dis vrai.
1: Ouais, se sont cassées, c'est vrai.
2: Ça c'est vrai.
1: Oui.
0: Eh bah, en effet, cela a provoqué beaucoup de moqueries en ligne. Vrai ou faux, une championne a été demandée en mariage juste après une descente au JO.
1: Vrai. Je sais pas.
2: Je vais dire faux, pas, juste pour équilibrer le truc. Et je dis faux.
1: Vrai.
0: Encore vrai. La scène est devenue virale sur Internet.
2: Ah.
0: Vrai ou faux, un skieur s'est trompé de piste à cause du brouillard et a rejoint une zone touristique ouverte au public.
1: Vrai.
2: Oui, vrai. Vrai, ça arrive. Je pense que ça arrive souvent.
0: Je suis heureux que vous ayez tous dit vrai parce que c'est faux.
3: Yes, ok.
0: Enfin, vrai ou faux, une légende du ski a participé au JO malgré une rupture du ligament croisé, un genou déjà très abîmé et des médecins très inquiets.
1: Oui, c'est sa dernière fois d'ailleurs.
2: Bah, je vais dire oui, vu grâce
1: à Laura.
2: À Laura,
1: c'est vrai.
2: Bon, merci Laura.
0: C'est vrai. Et oui, c'était la skieuse alpine américaine Lindsay Vonn, à savoir qu'elle a fait une terrible chute sur une piste et qu'elle criait de douleur d'après certains témoins.
5: Merci Simon pour ce petit quiz très surprenant. Et justement, on va continuer avec un sport qui rêve d'intégrer les Jeux Olympiques de Los Angeles en 2028. La trottinette freestyle. C'est bien ça, Candy?
2: Exactement, Laura. Mais avant que la trottinette ne rejoigne peut-être les JO, revenons sur un événement nantais incontournable, Trottirama, qui fêtait ses 10 ans au hangar de Nantes, les 27, 28 et 29 mars dernier. Trottirama, c'est tout simplement la plus grande compétition de trottinette freestyle en France et même en Europe. Chaque année, des riders et rideuses venus de toute la France et de plusieurs pays européens se retrouvent pour réaliser des figures impressionnantes et tenter de monter sur le podium. Et tout ça, ça se déroule au hangar de Nantes, un des plus grands skateparks de France. Couvert associatif de plus de 5000 mètres carrés, ce qui est énorme. Dédié aux sports de glisse urbaine comme le skate, le BMX, le roller ou encore la trottinette freestyle. Sans oublier qu'il faut bien préciser que c'est du freestyle parce que oui, il existe par exemple le BMX race ou le roller race qui n'est pas du tout la même chose. Le lieu possède plusieurs espaces adaptés aux différentes pratiques comme des zones street et des grands parcs. Ils accueillent aussi des méga rampes, c'est-à-dire des rampes avec angles incurvés gigantesques et une résille qui permet que quand on tombe, ça ne fait pas mal. Il accueille aussi des stages, des cours et de nombreux événements tout au long de l'année. Alors, moi j'y vais régulièrement et il y en a pour tous les niveaux. On a des toutes petites pentes pour ceux qui débutent, comme des méga rampes pour ceux qui en font depuis un long moment. Par exemple, moi ce que je fais, c'est que je fais des plans incurvés ou même des bunny up pour ceux qui connaissent. Au total, pour Trottirama, ce sont plus de 150 riders et rideuses qui étaient présents pour un véritable show au public entre saut, vitesse et acrobatie spectaculaire. Par exemple, le tail whip, le brifat, le bri, le backflip, bref. Mais pour mieux comprendre ce sport, rien de mieux que d'échanger avec une championne de trottinette. On accueille aujourd'hui sur le plateau Ambre. Bonjour, depuis combien de temps fais-tu de la trottinette freestyle?
3: Alors, j'ai commencé la trottinette freestyle, je devais avoir aux alentours de 14-15 ans, donc ça doit faire maintenant 7-8 ans que j'en fais.
2: Et quel est ton palmarès ?
3: J'ai été plusieurs fois championne Île-de-France, donc j'ai fait toutes les compétitions de Paris, Cergy, Ancenis, hein, tout ça. J'ai fait première au trottirama en 2023 et seconde au trottirama en 2024.
2: As-tu fait l'édition de 2025 ?
3: J'ai fait l'édition 2025 qui a été très très très programmée. En fait, on a toutes les championnes des US, donc ça veut dire toutes les personnes de l'Amérique, les personnes sponsorisées en Russie. En fait, toutes les personnes un petit peu mondiales sont venues participer au contest, donc j'avais un peu moins de chance et un peu moins de niveau qu'elles. Je me suis inclinée 5e, mais je l'ai fait. C'était très bien organisé, les filles étaient vachement mises en valeur. On passait directement après les pros, il y avait des catégories pro-femmes et pro-hommes. On a été vachement mises en valeur.
2: Le lieu d'entraînement, est-ce que c'était dans le hangar ou c'était en dehors, dans un autre skatepark ?
3: Pour performer dans une compétition, on va dire, il va falloir un peu connaître tous les modules. Tous les modules, par exemple le hangar, qui est une surface quand même énorme, elle n'a pas tous les modules qu'on peut avoir, par exemple, dans les compétitions aléatoires. Donc, il faut voyager au maximum. Plus on emmagasinera d'expérience dans des skateparks différents, plus on montera facilement au niveau et on sera forte en compétition.
2: Autour de Nantes, à part le hangar, où est-ce qu'on pourrait s'entraîner ?
3: Autour de Nantes, on a pas mal de petits skateparks, étant donné qu'il y a une loi qui est passée il n'y a pas longtemps par rapport aux skateparks des communes de plus de 20 000 habitants. Donc, moi, je m'entraîne principalement au petit skatepark de Sainte-Luce, qui est un skatepark qui est vachement ergonomique et qui envoie vachement haut. Pour les figures qui vont être style aérienne, ça va être plutôt pas mal. Sinon, il y a le hangar qui est plutôt pas mal. Rezé, c'est plutôt cool aussi, même si le bol est pas fait pour les niveaux intermédiaires. Faut être vraiment expérimenté pour l'utiliser. Mais il y a plein de petits skateparks dans les alentours.
2: Quel conseil tu donnerais à quelqu'un qui débute dans la trottinette freestyle ?
3: La persévérance, que c'est un travail qui est vachement long.
2: Okay.
3: Faut beaucoup donner de sa personne. C'est beaucoup de temps d'entraînement et parfois, eh ben, c'est pas vraiment récompensé, mais il faut s'acharner, il faut de la persévérance et il faut s'entêter.
2: Quel est ton prochain objectif pour cette année de 2026 ?
3: Mon prochain objectif, j'aimerais bien participer au FIS 2026 qui se passera à Montpellier.
2: Et qu'en penses-tu de la nouvelle proposition comme quoi la trottinette freestyle devrait être au JO ?
3: Moi, je pense que c'est une super proposition, étant donné qu'on retrouve le BMX et le skateboard, je vois pas pourquoi la trottinette ne devrait pas avoir sa place au JO.
2: À propos des méga rampes du hangar, sont-elles dangereuses ou plus sécurisées qu'elles n'en ont l'air ?
3: Par rapport aux méga rampes du hangar, en fait, ce qu'il faut savoir, c'est que le hangar, il est interdit au moins de 10 ans. Parce que on va retrouver justement des méga rampes, donc là de 3 et 4 mètres, il me semble. C'est sécurisé, oui et non. Pour quelqu'un qui va venir débuter, il peut facilement très mal finir. Il faut être quand même un minimum encadré. Pour moi, qui est un niveau un peu plus qu'intermédiaire, je pense que c'est sécurisé.
0: Merci beaucoup Kenzie pour cette interview et merci à Ambre pour sa disponibilité. On continue notre récap spécial sport avec un moyen de transport beaucoup, mais alors beaucoup plus rapide. La Formule 1, c'est à toi Thomas.
4: Et justement, en parlant de vitesse, on va s'intéresser surtout aux nouvelles réglementations en Formule 1, avec leurs bonnes, mais aussi leurs mauvaises surprises. Et oui, la saison 2026 marque le début d'une toute nouvelle ère pour la F1, avec des voitures très différentes, plus légères aérodynamiquement et surtout beaucoup plus dépendantes de l'énergie électrique. Résultat, les pilotes doivent s'adapter complètement à leur manière de piloter, qu'ils soient rookies ou champions du monde. Même si la saison ne fait que commencer, une première tendance semble déjà se dessiner. Mercedes réalise un très bon début d'année, mais ces nouvelles règles ne font pas l'unanimité chez les pilotes. Lors du Grand Prix du Japon par exemple, Oli Birman a été victime d'un énorme crash après une différence de vitesse très importante avec une autre voiture. Cet accident a relancé les débats autour de la sécurité des nouvelles F1. Plusieurs pilotes ont également critiqué les nouvelles monoplaces. Max Verstappen a notamment comparé ses voitures à des Formule E sous stéroïdes, pour dénoncer l'importance grandissante de la gestion électrique dans les courses. En effet, les nouvelles F1 utilisent beaucoup plus d'énergie électrique qu'avant. Certains pilotes expliquent qu'ils doivent parfois davantage gérer leur batterie que réellement attaquer en piste. La FIA a d'ailleurs annoncé réfléchir à des ajustements du règlement après les critiques et les incidents du début de saison. Enfin, l'actualité du sport automobile a aussi été marquée récemment par une triste nouvelle. Le décès du pilote finlandais Juha Miettinen à l'âge de 66 ans après un accident lors d'une course de qualification des 24 heures du Nürburgring.
5: Merci Thomas pour cette chronique à grande vitesse.
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4: Ce mois-ci, la Maison de l'Europe Angers-Maine-et-Loire Europe Direct vous emmène découvrir la Slovénie. Bonjour, Dober Dan.

La Slovénie est un pays d'Europe centrale. Sa capitale est Ljubljana. Le pays partage ses frontières avec l'Italie, l'Autriche, la Hongrie et la Croatie. La Slovénie est un pays majoritairement recouvert de montagnes et de forêts. C'est pour cela que tu peux apercevoir une montagne sur le drapeau blanc, bleu et rouge de la Slovénie. Tu peux également y distinguer des petites vagues qui représentent les nombreux lacs et la mer Adriatique. La République de Slovénie est entrée dans l'Union européenne en 2004. Sa monnaie est l'euro et il s'agit d'une république parlementaire dont la présidente est Nataša Pirkmusar. La langue officielle est le slovène, mais la plupart des habitants parlent très bien anglais. Le savais-tu ? La Slovénie et la Slovaquie sont souvent confondues et leurs noms peuvent prêter à confusion dans de nombreuses langues. Chaque année, un poids considérable de courriers est envoyé dans le mauvais pays. Cette confusion fait que les ambassades des deux pays se retrouvent chaque mois pour échanger le courrier mal adressé.

0: Dobrý den, bonjour, je suis Jason, un célèbre personnage de la mythologie connu pour avoir volé une toison de moutons en or avec mes amis les Argonautes. Je suis également l'un des fondateurs de la Slovénie. Laisse-moi alors te conter l'histoire de mon superbe pays. L'histoire de la Slovénie remonte à très très loin. Elle a été à l'origine peuplée par des Celtes venant du nord de l'Europe. Ce fut ensuite au tour des Romains d'occuper la Slovénie. Ljubljana, la capitale, s'est notamment développée à cette époque et a conservé de nombreux vestiges de la période romaine. Par la suite, la Slovénie a été envahie par les Huns au 5e siècle, suivie d'autres peuples barbares, puis des premiers Slaves. Elle a même appartenu à l'Empire des Habsbourg, une célèbre dynastie européenne. Comme tu peux le comprendre, tout le monde voulait détenir ce pays. Enfin, en 1991, la Slovénie est enfin indépendante, c'est-à-dire qu'elle n'appartient à aucun autre pays. Aujourd'hui, la Slovénie est membre de l'Union européenne et est synonyme de la paix et d'authenticité au sein de l'Union. Voilà, j'espère que l'histoire de mon pays t'a plu. Je te laisse, je dois rejoindre mes compagnons pour commencer un nouveau voyage. Au revoir, adieu!
1: Doberdan, bonjour, je suis le dragon de Slovénie. Laisse-moi te parler de la culture de mon pays. Moi, le dragon, je suis bien placé pour t'en parler. Ce n'est pas pour me vanter, mais je suis l'un des symboles culturels les plus importants du pays. Surtout dans la capitale, où tu me trouveras partout. En effet, un mythe raconte que le guerrier Jason se serait arrêté au bord d'un grand lac dans le marais où je vivais. Après un cruel affrontement, j'aurais été tué de l'épée de Jason. Bien évidemment, ceci est une légende, sinon je ne pourrais pas te la raconter aujourd'hui. Plus tard, l'image du dragon a été reprise par les armoiries, le symbole des rois et des reines au Moyen-Âge. Au fil du temps, le dragon est progressivement passé de monstre à protecteur de la ville, incarnant le pouvoir, le courage et la sagesse. Si tu viens à Ljubljana, tu passeras sûrement sur le pont le plus célèbre de la ville, surnommé le pont des dragons. Pourquoi ce nom? Tout simplement, car toute sa longueur, tu y trouves des statues de dragons. Enfin, il existe une grotte célèbre en Slovénie réputée pour être un repère de bébés dragons. D'après une autre légende, les habitants de la région ont cru qu'un dragon vivait réellement dans la grotte de Podzoïna. Cette croyance était confortée par la présence de ces étranges créatures blanchâtres qu'ils pouvaient apercevoir dans la rivière qui borde la grotte. Mais en réalité, pas de panique, ces créatures sont de petits mammifères proches des salamandres ou des grenouilles. Enfin, si tu viens dans mon pays, ne manque pas de visiter les nombreux châteaux, les églises ou les autres monuments souvent perchés sur une falaise, au bord de sublimes lacs et entourés de montagnes. Mon endroit préféré est le lac de Bled, car au beau milieu de ce lac se trouve une charmante petite île surmontée d'une église. L'une des choses les plus célèbres de l'île de Bled est la cloche de l'église, également appelée cloche à souhait, que l'on peut faire sonner en faisant un vœu. J'aurais encore tant de choses à te raconter sur la Slovénie et les dragons, mais je dois te laisser, j'ai très envie de cracher du feu car ma gorge me gratte. Mais avant de partir, voici une dernière anecdote. Le film Le Monde de Narnia a été tourné en Slovénie. En parlant de ça, j'aperçois Aslan, le majestueux lion de Narnia. Je te laisse avec lui, il a tant de choses à te raconter. Au revoir, adios!

0: Adio, au revoir mon ami le dragon, et bonjour, Doberdan les enfants. Je suis Aslan, tu m'as sûrement vu dans le film Le Monde de Narnia. Je suis originaire de Slovénie et j'aimerais te présenter mon pays et les modes de vie des habitants. Tout d'abord, nous sommes un pays issu du mélange des cultures grâce à nos pays voisins. Nous sommes à la fois très disciplinés comme les Autrichiens, mais nous savons aussi bien vivre et profiter de la vie comme les Italiens. Nous, les Slovènes, nous sommes très fiers de notre pays et nous prenons soin de la nature qui nous entoure. Nous adorons nous balader le week-end dans les montagnes ou dans la vallée du Karma. Nous aimons aussi faire des balades en forêt ou aller nous promener au bord des lacs comme le lac du Bled. En général, nous sommes de très grands sportifs. Nous pratiquons du sport en plein air comme l'escalade, le kayak, le hockey ou encore le ski. Tu vois, nous aimons les sports extrêmes. Et grâce à l'emplacement de notre pays, entre les montagnes et la mer, il y en a pour tous les goûts. En parlant de goût, laisse-moi te parler de notre cuisine. La nourriture slovène est faite de beaucoup de poissons, de dinde, de champignons et de fromages frits. La nourriture slovène est aussi beaucoup influencée par celle de ses voisins. Nous mangeons des risottos et des gnocchis, comme les Italiens, des saucisses, des strudels et des escalopes viennoises, comme en Autriche, des poissons grillés et surtout des délicieux petits calamars de la Croatie. Nous mangeons aussi des viandes grillées de Bosnie et de la goulash de Hongrie. Si je devais te conseiller l'un des desserts de la Slovénie, je te conseillerais la potika. Il s'agit d'une brioche fourrée avec du beurre, des oranges et des citrons confits, des raisins secs, des amandes et des noix, le tout recouvert de cannelle et de sucre. Un vrai délice. Et enfin, pour terminer, je vais te raconter une petite anecdote de mon pays. En Slovénie, on dit souvent qu'on ne devient un vrai Slovène que si l'on a gravi le sommet du Triglav, le plus haut sommet de la Slovénie, mesurant 2864 mètres. Et voilà, je pense t'avoir tout dit sur la Slovénie. Il est l'heure pour moi d'aller me poser sur ma montagne. On se retrouve le mois prochain pour continuer notre petit tour d'Europe. Adio!
1: Adio!
2: Adio!
3: Merci pour votre attention.
4: Thank you for your attention.
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1: Le vent. Elle a dit, le vent souffle.

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0: Hey, vous avez entendu parler du robot là, sur la planète...
1: Persévérance ?
2: Mars ?
0: Ouais, c'est ça. On devait pas parler de la Lune.
1: Si, si.
0: Attends, on est en train d'enregistrer là ?
1: Bah, ouais.
0: Ah, ouais, je savais.
2: Alors ?
0: Mars.
1: La Lune !
0: Bonjour et bienvenue sur Sun. Le sujet aujourd'hui, la Lune.
2: Ouais.
0: La Lune donc, le seul satellite de la Terre, c'est juste de la caillasse, non? Ouais, enfin, on connaît pas grand chose sur la Lune. Donc l'homme a décidé d'y aller. Aujourd'hui, deux chroniqueurs sont avec moi pour parler des missions qui nous ont permis d'en connaître plus sur ce bouc caillasse.
3: Bon, on avait d'autres trucs à faire.
0: D'abord Maxime qui va s'occuper de nous parler des missions passées.
4: Bonsoir, c'est Maxime.
0: Et Nathanaël qui parlera des missions futures sur la Lune.
5: Coucou, c'est Nathanaël.
0: Merci d'être là. Mais demandons d'abord l'avis de personnes extérieures sur les missions lunaires.
6: À quoi servent les missions lunaires ?
7: Bah, à découvrir ce qu'il y a sur la Lune.
6: À découvrir ce qui se passe dans l'espace et puis bah pour voir ce qu'on peut y trouver.
8: À découvrir la Lune, comme le petit prince faisait, et développer les fusées.
9: Les missions lunaires, bah, ça sert à connaître un peu plus la Lune et aussi ça permet de savoir comment est-ce que la vie est née tout simplement sur Terre et plus prochainement peut-être une conquête spatiale avec une base lunaire.
10: C'est extrêmement important de découvrir d'autres planètes, de continuer l'exploration de la Lune puisque on apprend des autres planètes, on apprend sur notre planète à nous, notre mode de fonctionnement, ce qui a pu se passer sur la Lune, sur Mars par exemple. Mars, on a vu que c'était extrêmement intéressant.
11: À découvrir ce qu'il y a sur la Lune, à découvrir s'il y avait des habitats avant, s'il y avait de l'eau ou des choses comme ça.
12: De mon point de vue, continuer d'explorer... Oh, pas facile. Je suis une littéraire, moi. Mettez pas cette interview pour moi.
13: Oh, mission lunaire, pour moi, c'est un moyen pour les pays qui ont des moyens de faire voler les vaisseaux, leurs fusées. Enfin, c'est un moyen pour eux de montrer qu'ils ont la plus grosse.
0: J'aurais pas dit mieux.
3: Oh là là.
0: Eh ben vas-y, monsieur, je sais tout.
2: Alors, la plupart des missions lunaires se datent de la guerre froide entre le bloc Ouest, l'Amérique, et le bloc Est, l'URSS, dans une escalade technologique et militaire. Je pense que tu le savais pas, ça. Chez les Américains, nous avons le programme Apollo, le plus connu parce qu'il a envoyé des hommes sur la Lune. Et ces missions qui ont réussi à envoyer des hommes sur la Lune sont les missions Apollo 11, 12, 13, 14, 15, 16 et 17. Malheureusement, en 1972, le gouvernement américain a décidé pour des raisons budgétaires de ne plus donner de fonds pour les missions suivantes, donc d'Apollo 18 à Apollo 20.
0: Oui, bah c'est du basique. Mais Apollo 13 n'a pas atterri.
2: Si, c'est des bris.
0: Ah.
2: Bon. Pour l'URSS, les principales missions ont été Sputnik, qui est un modèle de satellite russe, qui, le 4 octobre 1957, a été le premier objet artificiel à être placé en orbite, Sputnik 1. Ensuite, il y a eu le programme Luna, programme lunaire russe et qui était composé de sondes téléguidées, les Luna. Luna 9 en 1966 est la première de ces sondes à se poser en douceur sur la Lune.
0: Pourquoi t'as précisé en douceur ?
2: Parce que les autres ont atterri trop vite et il n'en reste plus que des cratères.
0: Ah.
2: Les missions Luna 17 et 21 déposent les premiers rovers qui vont parcourir plusieurs dizaines de kilomètres à la surface de la Lune, les Lunokhod 1 et 2. Et enfin, le programme Voskhod en 1961 jusqu'en 1963, qui a été le premier programme spatial habité de l'Union soviétique, et c'est à bord d'eux que le 9 mars 1934, Yuri Gagarin devint le premier homme dans l'espace.
0: Ouais, bon, tu connais un peu ton sujet, mais bon, on va voir si Nathanaël sait autant de choses.
5: Oh, t'inquiète pas, tu vas apprendre des trucs. Bien, donc, pour les futures missions lunaires, je vais essayer de faire court.
0: Tu vas essayer.
5: Ouais, essayer. Bref, je vais parler des deux missions à venir, la mission Artemis et Héraclès.
0: C'est des divinités grecques, non ?
5: Ouais, c'est ça. Tout d'abord, la mission Artemis divisée en trois parties. La première partie, Artemis 1, aura pour but d'envoyer le vaisseau spatial Orion, piloté par la SLS.
0: C'est quoi la SLS ?
5: Space Launch System, la plus grande fusée de tous les temps par Boeing, dont la construction sera retardée. Sans équipage en orbite autour de la Lune, elle aurait dû avoir lieu initialement en 2021, qui sera peut-être reportée.
2: Oh, mais j'aime pas attendre.
5: Ah, moi non plus. Artemis 2 aura pour but d'envoyer le rover Viper en orbite autour de la Lune, en 2022. Ce rover aura pour mission de récupérer des échantillons de glace lunaire, ainsi que de trouver des informations par rapport aux conditions énergétiques et géographiques sur la Lune.
2: Viper, c'est pas la voiturette de golf ?
5: Ouais, enfin, pas vraiment, c'est plus... futuriste. La dernière partie de la mission, Artemis 3, aura pour but d'envoyer un équipage entier sur la Lune en 2024. Ensuite, l'autre mission prévue pour la Lune est la mission Héraclès.
2: Les responsables des missions sont vraiment fans de mythologie grecque.
5: Ouais, en effet. Cette dernière mission sera menée par l'agence spatiale européenne, ESA, japonaise, JAXA, et canadienne, CSA ou ASC pour les francophones. Cette mission aura pour but d'envoyer également un rover lourd, de préparer le retour des hommes et d'effectuer des recherches plus approfondies sur les échantillons de roches lunaires.
2: Ils aiment bien les cailloux de la Lune, on dirait.
5: Ouais, mais pas seulement. La mission aura aussi pour but de concevoir une machine capable de déposer ce rover lourd qui sera capable de transporter 15 kilos de roches lunaires.
2: Oui, bah ça revient au même, c'est encore des cailloux.
5: Afin de faire revenir ces échantillons sur Terre, ces derniers seront envoyés sur la station internationale Gateway qui passera par le vaisseau spatial Orion de la mission Artemis 1. Cependant, depuis la décision d'envoyer des humains sur la Lune dès 2024 avec la mission Artemis et plus en 2028, la mission Héraclès est en cours de redéfinition pour tenir compte du calendrier des missions.
2: Bon, je m'avoue vaincu. La Lune n'est peut-être pas finalement juste de la caillasse.
5: Ah, tu vois ?
2: En tout cas, le futur a l'air plutôt prometteur. C'est vrai que vous vous connaissez sur le sujet, en fait. Oula, on n'a plus beaucoup de temps. C'est le moment de vous dire au revoir. Merci de vous avoir écouté, chers auditeurs. Et à la prochaine sur Sun. Et en attendant, levez les yeux et soyez lunaires.
5: Peace !
2: Au revoir.
5: T'es sérieux, là ?
2: Mais...
5: oui.
2: C'est fini, là ?

0: Mick la souris quitte sa maison. Toute sa famille a disparu dans des pièges. Mick s'en va, toute triste. Elle trotte dans la campagne à la recherche d'un abri. Sur le grand tas d'ordures, il y a un soulier. Un soulier marron qui a perdu ses lacets. Mick se dit « Parfait, parfait, j'ai toujours rêvé d'habiter dans un soulier solide, chaud, à l'abri de la pluie, du vent. » Et juste au moment où Mick va se glisser dedans, Maligo l'escargot sort en disant
1: « Vous désirez quelque chose ?»«
0: Rien, rien, rien, je passais seulement. » Et Mick continue son chemin. Un peu plus loin, voici un vieux cartable, bien calé entre deux pierres, bien entrouvert. Mick se dit « Ce sera pratique, je pourrai fermer par temps frais. Avec entrée au rez-de-chaussée, ce sera parfait. » Mick s'approche pour voir de plus près. Dedans, il y a un hérisson au caractère tout à fait piquant.
2: « Veuillez frapper avant d'entrer !»
0: se met-il à hurler. « Bon, bon, » dit Mick, qui s'en va sans insister. Pas de chaussures libres, pas de cartable libre. Ah, voici quelque chose d'intéressant. C'est une famille entière de boîtes de conserve, toutes vides, tout en parfait état, le toit entrouvert et joliment décoré avec des étiquettes. Je visite, se dit Mick. Elle en essaye plusieurs, mais celle des sardines est vraiment trop étroite. Celle du lait concentré colle au poil des pattes, celle des haricots est toute glissante au fond. « Et zut !» dit Mick. « De toute façon, ces boîtes de conserve sont tristes. Et quand on chante à l'intérieur, ça résonne dans tous les coins et ça vous casse la tête. » Alors Mick continue son chemin. Oh ! Voici quelque chose de merveilleux. Une théière. Un palais de porcelaine blanche avec des rayures bleues. L'anse est cassée, le bec un peu ébréché, mais elle est belle, belle, comme une maison de reine. En s'approchant, Mick aperçoit de la fumée sortir par le bec ébréché et ça sent la soupe de légumes. Mick se met à soupirer. Le couvercle se soulève. Une souris passe la tête.
1: Salut cousine, ça va pas ?
0: « Non, ça ne va pas du tout. Je cherche à habiter quelque part, tout est pris. Je perds l'espoir. » La souris dit
1: « Essaye les tasses, il y en a des tas et certaines sont en bon état. »
0: Le couvercle fait clac et la souris redescend dans sa théière.
2: « des tasses, qui voudrait habiter dans une tasse? Elle est folle cette souris de théière. Une tasse est tout juste bonne à prendre un bain quand elle est pleine d'eau de pluie. »
0: Et c'est ce que fait Mick. Un bain, c'est toujours ça de pris en attendant d'aller au lit. Au lit ? Au lit. Mais où ça ? Je suis perdu, je suis à la rue. Mick est désespéré. Elle pleure en se séchant le poil avec des feuilles. Mais voici un gros mulot qui arrive en mâchant des grains de blé.
3: « Salut, souris ! Tu es bien trop jolie pour pleurer comme ça, qu'est-ce qui ne va pas ?»
0: Alors Mick lui raconte la chaussure, le cartable, les boîtes de conserve, la théière, les tasses. Elle crie
4: « Je ne sais plus où habiter, je vais mourir dans un fossé !»«
3: Grosse bête de petite tête, souris de ville, souris de luxe, regarde tes pattes, regarde tes dents !»
0: Mick se dit « Comment ? Regardez mes dents et pourquoi faire ?» Le mulot ne répond même pas. Il s'est déjà mis à creuser, à ronger, et à creuser, et à creuser, et à ronger. Et il disparaît dans un trou.
4: « Où es-tu ? Qu'est-ce que tu fais ?»
0: Tout au fond du trou, la voix du mulot répond.
3: « Viens voir !»

manger, chambre à coucher, logement à l'abri, tout ça entre des racines fraîches et parfumées. Tu as compris? Ta maison, elle est au bout de tes pattes, ma jolie.

Le gigantisme économique comme le gigantisme moral, comme le gigantisme architectural, moi ça me fait toujours très très peur. Ouais. C'est un petit peu, c'est la mort en face de la diversité, qu'est la vie plutôt, qu'est le désordre, c'est la vie, l'ordre, tout pareil. Les gens qui entendent les mêmes informations tous les jours, qui sont au courant, qui parlent de la même chose tous en même temps, une fois par jour, ça me fait un petit peu peur. Ouais.

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Extrait de l'autre côté du miroir de Lewis Carroll. Aimerais-tu vivre dans la maison du miroir, Kitty? Je me demande si l'on t'y donnerait du lait. Peut-être le lait du miroir n'est-il pas bon à boire. Mais maintenant, oh Kitty, maintenant nous en arrivons au couloir. On peut tout juste avoir un petit aperçu de ce qu'est le couloir de la maison du miroir si l'on laisse grande ouverte la porte de notre salon. Ce que l'on en voit ressemble fort à notre couloir à nous. Mais plus loin, vois-tu, il est peut-être tout différent. Oh Kitty, comme ce serait merveilleux si l'on pouvait entrer dans la maison du miroir. Je suis sûre de ce que je dis. Oh, elle contient tant de belles choses. Faisons semblant d'avoir découvert un moyen d'y entrer, Kitty. Faisons semblant d'avoir rendu le verre inconsistant, comme de la gaze, et de pouvoir passer à travers celui-ci. Mais ma parole, voici qu'il se change en une sorte de brouillard. Cela va être un jeu d'enfant que de le traverser. Tandis qu'elle prononçait ces mots, elle se trouva juchée sur la cheminée sans trop savoir comment elle était venue là. Et à coup sûr, la glace commençait bel et bien à se dissoudre comme un brouillard de vif argent. À l'instant suivant, Alice avait traversé la glace et sauté avec agilité dans le salon du miroir. La toute première idée qui lui vint, ce fut de regarder s'il y avait du feu dans la cheminée. Et elle fut ravie de constater que l'on y entretenait un feu bien réel et tout aussi ardent que celui qu'elle avait laissé dans l'autre salon. « De sorte que j'aurai chaud ici, autant que là-bas, » se dit Alice. « Davantage même, puisqu'il n'y aura personne pour me réprimander si je m'approche de la flamme. Oh, comme ce sera drôle lorsque l'on me verra dans la glace et que l'on ne pourra pas venir m'attraper !» Se mettant alors à promener son regard autour d'elle, elle remarqua que, du salon de ses parents, ce que l'on pouvait voir dans celui où elle se trouvait à présent était tout à fait banal et dénué d'intérêt, mais que tout le reste était étrange au possible. Ainsi, les tableaux accrochés au mur à côté du feu avaient l'air d'être vivants, et la pendule placée sur la cheminée, vous savez que dans le miroir l'on n'en voit que l'envers, empruntait le visage d'un petit vieillard qui regardait Alice en souriant. « Ce salon n'est pas tenu aussi bien que l'autre, » se dit Alice, en remarquant que plusieurs pièces du jeu d'échecs étaient tombées parmi les cendres du foyer. Mais un instant plus tard, c'est avec un bref « Oh !» de surprise qu'elle se mettait à quatre pattes pour les mieux observer. Les pièces du jeu d'échecs déambulaient deux par deux. « Voici le roi rouge et la reine rouge !» dit à voix très basse de peur de les effrayer Alice. « Et voici le roi blanc et la reine blanche, assis sur le tranchant de la pelle à charbon. Puis voilà deux tours marchant bras dessus, bras dessous. « Je ne crois pas qu'il puisse m'entendre, » poursuivit-elle en baissant un peu la tête, « et je suis à peu près certaine qu'ils ne peuvent me voir. J'ai l'impression d'être invisible. » À cet instant, s'élevant de la table qui se trouvait derrière Alice, on entendit un glapissement qui fit se retourner la fillette juste à temps pour voir l'un des pions blancs tomber à la renverse et se mettre à gigoter. Elle l'observa avec beaucoup de curiosité en se demandant ce qui allait se passer ensuite. « C'est la voix de mon enfant !» s'écria la reine blanche en s'élançant en avant et en bousculant au passage le roi avec une violence telle qu'elle le fit choir au beau milieu des cendres. « Ma chère petite Lily, mon impériale mignonne !» et elle se mit à escalader avec frénésie la paroi du garde-feu. « Impériale en douille !» grommela le roi en frottant son nez tout meurtri. Il avait le droit d'être quelque peu fâché contre la reine car il était couvert de cendres de la tête aux pieds. Alice était très désireuse de se rendre utile. Et comme la pauvre petite Lily criait à vous faire craindre de la voir tomber en convulsion, elle empoigna bien vite la reine pour la poser sur la table à côté de sa bruyante fillette. La reine s'affala sur son séant. Elle suffoquait. Le rapide voyage qu'elle venait d'effectuer à travers les airs lui avait coupé le souffle et durant une minute ou deux, elle ne put faire rien d'autre que de serrer en silence dans ses bras la petite Lily. Dès qu'elle eut à peu près recouvré l'usage de ses poumons, elle cria au roi blanc qui était resté assis maussade parmi les cendres « Attention au volcan !» Quel volcan ? S'enquit le roi en regardant d'un air inquiet le feu, comme s'il jugeait que ce fut l'endroit où l'on avait le plus de chances de découvrir un cratère en éruption. « M'a fait sauter en l'air !» hoqueta la reine, encore quelque peu haletante. « Attention de monter, de la manière normale, de ne pas vous faire projeter en l'air !» Alice regarda le roi blanc grimper lentement de barreau en barreau, puis elle finit par dire « Mais à ce train-là, vous allez mettre des heures et des heures pour atteindre la table. Ne croyez-vous pas qu'il vaudrait mieux que je vous aide ?» Le roi ne prêta pas la moindre attention à sa question.
Il était évident qu'il ne pouvait ni voir ni entendre la petite fille.

0: On y va. 3, 4.
1: Papa.
0: Oui.
1: Papa.
0: Attends, attends, j'enregistre là. Attends.
1: Papa.
0: Laisse-moi deux petites minutes. Hein.
1: Papa.
0: Ça peut être simple.

0: Putain, mais ils ont le citron pourri de propagande.
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1: hein?
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0: Alors, comment expliquez-vous cet engouement pour le bio?
1: Ouais, non, c'est
2: un petit peu moins fort. Ici, on ne veut pas agresser le produit, on évite tout type de pollution, notamment la pollution sonore.
0: Alors, comment expliquez-vous?
1: Non, mais ça va, on a compris. Disons que nos légumes sont le fruit d'une agriculture 100% biologique. Hein. C'est-à-dire qu'on privilégie toujours les fruits qui sont encore dans les arbres, alors qu'on oublie trop souvent les fruits tombés il y a 2 semaines. Ils sont bien, bien mûrs, quoi.
2: Voilà, ils sont bons, ils sont bio pour la santé.
1: Bio pour la santé.
2: Pardon,
1: c'est bio cool.
2: Pour la santé.

0: 23h.
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0: T'aimes mieux la chantilly ou les gaufrettes?
1: La chantilly.
0: Plus tard, tu veux bien qu'on fasse des enfants avec une sensibilité de gauche?
1: Et on mangera du poulet dimanche, mais du long poulet, hein?
0: Du très bon poulet.
2: Ha ha ha ha ha!

Oh, la gauche est pas prête de danser, moi je vous le dis.

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0: Ce qui est important dans l'enseignement, dans la politique, le sport, dans la vie en général, c'est le respect.
1: D'abord des visages et des sourires dans la lueur vacillante des feux de camp jusque très tard. Puis des mains qui courent sur les manches des guitares.

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0: Moi, je suis chômeur. Et vous?
1: Inspecteur de police.
0: Ça tombe bien
1: Quoi?
0: que vous soyez inspecteur de police.
1: Pourquoi?
0: Parce que je viens d'assister à un meurtre dans le métro.
1: Ah ouais?
0: Oui. Et le pauvre bougre, il a ramassé un coup de couteau dans le ventre.
1: Ah bon?
0: Bah oui. Et puis ce qui m'emmerde, c'est que le couteau, c'était le mien.
1: Et alors?
0: Mettez-vous à ma place. Je me pose des questions.
1: Quelle question?
0: Bah, je me demande si c'est pas moi qui l'ai tué.
1: Vous n'avez pas une tête à tuer les gens?
0: Mais je peux vous montrer le couteau, si vous voulez. Il est chez moi, dans la machine à vaisselle.

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0: Parlons de votre mission. On dénombre plusieurs disparitions mystérieuses dans le secteur de Los Angeles. Notamment celle d'une star du rock, Rob Idol.
1: Oh, c'est pas vrai, Rob Idol ? Lui et moi, on a la même sensibilité. Il est mon âme sœur. Oh, quel artiste ! Rien de penser à ses chansons, ça me rend toute chose.
0: Oh. Maintenant, pour vos nouveaux gadgets, certes peu conventionnels, le compoudrier, un dispositif de communication high-tech, discrètement enchâssé dans une boîte de maquillage, la ceinture bungee à câble hyper extensible, le rouge à lèvres laser... Le chewing-gum extensible, les bottes à semelles ventouses et perforantes.
1: J'adore, je peux en avoir de paires.
0: Voici les lunettes de soleil Super Spy 6000 à détecteur infrarouge.
1: Wow, vous avez trop assuré.
0: Et le parfum séparateur de molécules. La bombe de lac lance-tornade.
2: Génial.
0: La grenade de pommade super moussante. Et évidemment, les sacs à dos jet propulseur.
1: Les Spies.
3: Bonjour les enfants, c'est l'oiseau bleu qui grasse à la composition d'un certain Jean de La Fontaine, qui, il y a des siècles et des siècles, nous donna à lire et à voir des images haut en couleur d'une morale ciselée comme un jambon. Voici Jean de La Fontaine, ben, l'oiseau bleu, moi, de Jean de La Fontaine qui dit... L'oiseau bleu qui dit de Jean de La Fontaine, le loup et l'agneau. La raison du plus fort est toujours la meilleure. Nous l'allons montrer tout à l'heure. Un agneau se désaltérait dans le courant d'une onde pure. Un loup survient à Jean qui cherchait aventure et que la faim en ces lieux attirait.
4: Qui te rend si hardi de troubler mon breuvage ?
5: Dit cet animal. Plein de rage.
4: Tu seras châtié de ta témérité.
5: Sire, répond l'agneau, que votre majesté ne se mette pas en colère, mais plutôt qu'elle considère que je m'en vais, désaltérant dans le courant, plus de 20 pas au-dessous d'elle. Et que par conséquent, en aucune façon, je ne puis troubler sa boisson.
4: Tu la troubles,
5: reprit la bête cruelle.
4: Je sais que de moi, tu m'es dit l'an passé.
6: Mais comment l'aurais-je fait si je n'étais pas né ?
5: Reprit l'agneau.
6: Je tète encore ma mère.
4: Si ce n'est pas toi, c'est donc ton frère. C'est donc quelqu'un des tiens, car vous ne m'épargnez guère. Vous, vos bergers, vos chiens, on me l'a dit, il faut que je me venge.
3: Là-dessus, au fond des forêts,
6: le loup l'emporte et puis le mange, sans autre forme de procès.
3: Ha ha ha ha.